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Bonjour à tous et à toutes, c'est Eric Petri sur RFL 101 pour vous proposer, comme chaque semaine, Jazz Feeling. Nous sommes vraiment contents de vous retrouver dans cette étrange parenthèse qui est un peu la conséquence de cette vacherie de coronavirus. On va essayer d'apporter un peu de détente à ceux qui travaillent et un peu d'oxygène et d'évasion à ceux et celles qui sont confinés. Mais comment ? Avec deux nouveautés, deux disques nouveaux, à la fois poétiques et dansants et sympas. Et c'est pour ça qu'on a un peu, on voulait intituler cette émission sur Jazz Feeling. Deux nouveautés de plaisir avec deux musiciens. Un qui s'appelle Édouard Binot et son quintet. C'est un musicien qui a déjà derrière lui, je crois, 5 ou 6 disques. Et puis quelqu'un qui joue de la musique depuis une vingtaine d'années et que d'une certaine façon pas mal de gens ici doivent connaître puisqu'il s'est produit à plusieurs reprises avec les Ritari à Jazz-en-Touraine, à savoir Vladimir Torres, contrebassiste. Et après donc 20 ans de musique dans des conditions différentes, il a eu l'envie et le talent et la chance de réaliser un premier album qui s'appelle Initial, I-N-I-C-I-A-L, parce que Vladimir Torres est d'origine uruguayenne, donc d'où le côté, comment dire, hispanisant du titre. Et bon, je ne vais pas vous en parler davantage, je vais vous faire écouter donc avec sa formation. Là, piano, basse, batterie, et la superbe contrebasse donc de Vladimir Torres. Là, sur ce morceau, il est accompagné d'un flûtiste qui s'appelle Martin Schiffman, c'est le pianiste. Le flûtiste, c'est Damien Grolot. Vladimir Torres, Martin Schiffman au piano, Tom Moretti à la batterie et Damien Grolot à la flûte. Ils interprètent Nuevo Comienzo.

je vous ai proposé donc pour commencer cette émission de Nouveautés de Plaisir, extrait donc de cet album intitulé Initial, Nuevo Comienzo, une des 9 compositions qui caractérisent l'album. Alors quelques mots peut-être avant de vous proposer le morceau suivant, quelques mots pour vous parler ou disons faire un portrait très sommaire de Vladimir Torres. Il est d'origine uruguayenne. Comme je vous le disais, il s'est produit à Jazz en Touraine à plusieurs reprises avec les Ritari, une formation de jazz manouche, mais pas seulement. Hein. Et le disque est d'ailleurs pas du tout ou pas spécialement dans cette optique. Il y a à la fois du jazz et de la musique de Moyen-Oriental, mais aussi de la musique sud-américaine. Lui, Vladimir, il joue magnifiquement de la contrebasse, vous avez déjà pu vous en rendre compte. C'est un autodidacte, il a, je vous le disais, collaboré à une vingtaine d'albums. Ses influences, Debussy, Metheny, Bill Evans, j'achète, hein, je ne sais pas ce que vous en pensez, mais aussi, il le dit avec beaucoup de simplicité et de réalisme, c'est aussi ses collègues musiciens avec lesquels il a pu travailler pendant ces différentes années. Alors le disque, c'est un jazz donc d'Amérique latine avec des rythmes urbains plutôt modernes. Je vous le disais, il y a 9 compositions, mais il y a quand même un standard, et c'est celui que je vous propose d'entendre maintenant, la composition de John Lennon, connue mais belle, Blackbird.

C'était Blackbird, interprété par Vladimir Torres. Cette plage est en trio avec le piano très aéré et très clair de Martha Schiffman et la batterie de Tom Moretti et le son à la contrebasse de Vladimir Torres. Le disque m'a plu à la fois par le plaisir tout simplement de la musique, mais aussi par le caractère vraiment construit de ce premier album. C'est pas un galop d'essai, hein, c'est véritablement quelque chose que Vladimir Torres a conçu, produit, réfléchi, et il y a une espèce de une diversité dans les propositions qui sont faites, avec en même temps des respirations, avec des interludes. Il y a une façon de faire rebondir la musique, une variété qui est vraiment intéressante. Ça tient aussi au fait qu'il a su faire intervenir des solistes extérieurs. Après la flûte de Damien Grosleau tout à l'heure, je vous propose d'entendre un musicien sax ténor et autres, il joue aussi du soprano, qui jouait déjà avec les Ritari, mais qui joue aussi avec Carla Bley et puis beaucoup d'autres musiciens. Un des jeunes ténors qui monte véritablement, j'ai nommé Christophe Panzani. On va les entendre dans une composition de Vladimir Torres, qui est un morceau lent, hein, qui montre quand même que là aussi, c'est pas seulement la rapidité et l'impulsion qui caractérisent la formation. The Living, extrait de l'album qui s'appelle, je le rappelle initial, j'en profite pour vous signaler, au cas où vous seriez intéressé, vous aimeriez vous procurer le disque, il est disponible sur le label Horizon Violet ou sur le site de Vladimir Torres. Le coût est de 17 euros, 20 euros en courrier suivi. C'est pratiquement une heure de belle musique. The Living.

venez d'écouter donc un autre extrait de cet album initial paru sur le label Horizon Violet. Initial, Vladimir Torres et sa formation avec dans le thème que vous venez d'entendre, plus particulièrement la sonorité fragile et jolie de sax ténor Christophe Panzani. On va passer à un autre musicien. Lui, il a un petit peu plus âgé, il doit avoir une cinquantaine d'années. Il a 5 ou 6 albums et c'est quelqu'un qui reste, pas ignoré, mais sous-estimé et méconnu. J'ai nommé Édouard Binot. Et d'une certaine façon, il fait rien pour mieux se faire connaître parce que le disque s'intitule Secret World, le monde secret, mais il joue avec le OSEF Quintet. Qu'est-ce que c'est que l'OSEF Quintet? Ben, OSEF, ce sont les initiales des 5 musiciens qui font cette belle musique. Bon, c'est bien. Alors, O comme Oscar Binot, le fils d'Edouard Binot. S comme Sébastien Texier, le fils d'un autre contrebassiste, hein, Henri Texier. E comme Edouard Binot. F comme François Constantin, le percussionniste. Et H, comme Henri Donald, celui qui joue d'une jolie basse électrique. Bon, ce OSEF Quintet, c'est un mot un peu pas très attractif, et c'est la recommandation que moi je souhaiterais apporter à, si j'ose dire, en toute modestie, à Edouard Binot. Comment faire pour être mieux connu? Ils disent, bien sûr qu'au début, il était amateur de blues, et ensuite il est venu à 19 ans au jazz, même s'il avait baigné pas mal, et ils disent dans un premier temps, moi tout ce que je voulais c'était progresser et manger. Sans doute, mais aussi il faut aussi se faire connaître, et c'est un petit peu dommage de passer à côté d'un musicien comme celui-là. Pourtant, il avait été repéré par le Pascal Antin, un critique tout à fait estimable de jazz, et par l'excellent producteur du label Hall, malheureusement disparu, Jean-Jacques Puccio. Le label, pas Jean-Jacques, heureusement. Alors, bref, je vous propose d'entendre donc un premier extrait de ce Secret World, qui est donc paru sur le label Epsilon, et c'est un thème qui permet de voir entre les différents musiciens. Nouma par le quintet Offset de Edouard Binot.

un choc. Et à propos de ce disque, il écrit « L'association des deux souffleurs fonctionne à merveille dans l'univers poétique, ludique et joyeux des compositions du leader. » Et plus loin, il ajoute « Soprano, clarinette, alto, ténor, soprano, alto. » On entend véritablement la complémentarité des deux saxes. « Des mélodies riches et dansantes, portées par un groove moelleux et entêtant. Un swing qui pétille comme des bulles de champagne. » Il avait aimé, M. Scanati. Ben, je vous propose d'écouter un autre extrait qui, lui aussi, est un morceau lent et qui permet de mieux connaître la qualité des deux saxophonistes. J'ai parlé d'une composition du jeune Oscar Bino qui s'intitule « La nymphe de Sibérie ».

vous venez d'entendre La Nymphe de Sibérie, interprété en particulier par Oscar Bino au sax ténor et soprano. Et dans le disque, Édouard Bino, disons, retourne vers ses racines. Je vous disais en début d'émission qu'il aimait le blues, et bien il jouait un peu d'harmonica, et là on l'entend à la fois au piano et à l'harmonica, et j'ai adoré le morceau qui ouvre l'album, qui s'appelle Minorité Absolue. Pour moi, c'est vraiment ce que swinguer veut dire. Alors, vous me contredirez si vous n'appréciez pas, ça m'étonnerait quand même. Minorité Absolue par le OCF Quintet de Édouard Bino.

voilà notre cette nouveauté de plaisir à la fois donc du quatuor d'Edouard Binot et puis du bassiste Vladimir Torres. Je rappelle, vous écoutez Jazz Feeling sur RFL 101, bien sûr, mais on a encore un peu de temps et avant de se retrouver la semaine prochaine, vous retrouverez Thierry Flamand, mais sûrement dans 15 jours, j'essaierai de faire une récapitulation d'un musicien saxophoniste alto qui vient de nous quitter, à savoir Likonitz. Mais je vous propose que nous nous quittions avec le dernier morceau du disque initial de Vladimir Torres. Alors, ne vous laissez pas, le morceau s'intitule « Strange Ways ». Autrement dit, voix étrange. Alors, ne vous laissez pas, repousser ou déranger par une introduction délibérément chaotante et quasiment free. Pendant une petite minute, les musiciens ont choisi de vous faire entendre des bruits étranges. Mais ensuite, eh bien, c'est, à mon avis, ce que le jazz a de meilleur. « Strange Ways » par Vladimir Torres initial. Merci beaucoup, à bientôt.

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0: gonflés d'épices et farces diverses. On nous entoure de feuilles de goyavier, de citronnier, rôtis au four, à la broche, au grill, à l'étouffée, sautés aux olives, à l'ail, au capre et aux anchois, truffés de tomates et courgettes. Nous voilà accommodés.
1: Bonjour Philippe.
2: Bonjour Abdel.
1: Et ce que choisir d'Indre-et-Loire, cette chronique est consacrée maîtriser son budget en famille ou par rapport à des mairies que les élections bientôt et par rapport même au niveau gouvernement. C'est très important de maîtriser le budget. Quand cette période un peu chahutée, on se demande comment faire des économies et il faut s'y mettre sérieusement.
2: Oui, on n'attend pas un coup de vent pour fermer les fenêtres. Gérer son budget, c'est toute l'année. On note ce qui rentre, on note ce qui sort. Et surtout, on arrête de faire l'autruche devant ce relevé bancaire.
1: Donc, suivez son budget, la base, 10 mois, comme ça, ça paraît simple.
2: Oui, et puis ça s'apprend. Tu sépares les dépenses fixes, les loyers, les assurances, les dépenses variables, l'alimentation, les loisirs. Et tu as juste. L'objectif, c'est de reprendre la télécommande de son budget au lieu de subir.
1: Moins consommer, c'est jouable ?
2: Tout à fait. En consommant moins, mieux et local. Acheter de saison. Tu ne vas pas acheter des fraises en décembre. Réparer plutôt que jeter. Fouiner dans les friperies et ressourceries. En Touraine, on a Donos.org, on a GEEV, La Charpentière. C'est le paradis de la seconde main.
1: Et entre le Black Friday et les moins 80%, comment on s'y retrouve ?
2: Tu gardes la tête froide, on se fait moins avoir. Le prix barré doit également être le plus bas pratiqué le mois précédent. Donc il faut essayer de suivre ton article sur le site. Mais les vraies bonnes affaires restent rares. On regarde le prix au kilo, pas la taille du panneau promo. Et les paiements 4 fois sans frais, souvent du crédit déguisé, donc avec des frais.
1: Et comment mieux manger sans exploser le budget ? Tu as vu le prix de la viande, par exemple ?
2: Ouais. Tu fais une liste, tu essayes de ne pas faire les courses le ventre vide. On regarde les prix au kilo. Et la viande, on en mange trop, tu sais bien. Les légumineuses coûtent moins cher et sont aussi bonnes pour la santé que pour la planète. Et cuisiner maison, c'est double jackpot, meilleur et moins cher.
1: Et beaucoup oublient leurs abonnements.
2: Exact. Plateforme, téléphonie, assurance, banque, une vraie forêt vierge. On résilie ce qu'on n'utilise pas, on compare, on négocie. Et pour l'énergie, on regarde régulièrement les offres des achats groupés.
1: Et puis de l'eau, énergie, chauffage, les petits gestes qui comptent.
2: Oui, tu peux mettre par exemple des mousseurs sur ton robinet pour diminuer le débit. Des douches, tu prends des douches plus rapides, des machines, tu remplis bien les machines. Pour l'électricité, on cuisine avec un couvercle, on choisit des appareils sobres et on s'offre. On chauffe raisonnablement à 18-19 degrés dans ton salon et 16 degrés ta chambre.
1: Et que faire dans nos déplacements ?
2: Tu privilégies la marche, le vélo, le transport en commun, le covoiturage. Ça fait du bien au portefeuille et à ta santé. Et dans la métropole de Tours, abonnement fil bleu et l'expérimentation Rémi simplifient ta vie.
1: C'était la chronique proposée par Yves Psychochoisir, présentée par Philippe, consacrée à la maîtrise du budget. Merci Philippe.
2: Merci Abdel.
1: Et à très bientôt sur les ondes d'RFL 101. Merci, au revoir.
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il voulait prouver à son maître qu'il avait bien appris ses déclinaisons de félonie. Il fit semblant de croire qu'un pélican traversait les airs. Jack se retourna, le regard tendu vers le ciel, mais c'est derrière lui qu'était l'oiseau, lui perforant les vertèbres à grands coups de bec dans le dos. Jack mourut et Nick, qui voulait l'Élysée, deviendra le président de tous les Français.

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Dans un soupçon de prière, les âmes s'ouvrent, les armes saoulent, les as doubles, triples, quadruples s'abattent sur les tables comme de vulgaires châteaux de palabres, palais de paroles, pavés dans la mare, étoiles secrètes qui brillent dans l'ombre du jour. 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